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1: Bonjour à tous. Vénus arrive dans le signe du Cancer qu'elle parcourra jusqu'au 13 juin. Pour les béliers, Vénus adoucit votre vie familiale. L'ambiance devient plus sereine, les échanges plus chaleureux et le plaisir d'être ensemble renforcé.
2: Taureau, votre quotidien gagne en légèreté. Vous faites le tri avec lucidité et vous vous libérez de ce qui vous ralentissait jusqu'ici.
3: Gémeaux, une amélioration se profile sur le plan financier. Vos perspectives sont encourageantes et renforcent votre confiance.
4: Cancer, Vénus entre dans votre signe et met l'amour au premier plan. Jusqu'au 13 juin, les sentiments s'intensifient et la complicité s'épanouit.
5: Lion, plus discret sur vos émotions, vous préférez préserver votre jardin secret.
6: Votre relation pourrait se vivre à l'abri des regards.
7: Vierge, une amitié pourrait évoluer vers quelque chose de plus profond.
8: Vous vous interrogez sur la réciprocité de ces sentiments.
9: Balance, votre engagement professionnel prend toute la place.
10: Vous vous investissez pleinement dans vos objectifs et votre évolution.
11: Scorpion, Vénus en Cancer favorise votre sens du dialogue.
12: Vous faites preuve de tact et de diplomatie dans vos échanges.
13: Sagittaire, votre vie affective gagne en intensité.
14: Vous exprimez votre besoin de sécurité et d'attachement à votre moitié.
15: Capricorne, le besoin de partager et d'échanger s'intensifie.
16: Vous recherchez une relation équilibrée et stimulante.
17: Verseau, la diplomatie sera essentielle dans votre travail.
18: Avancez avec finesse pour faire passer vos idées tout en douceur.
19: Poissons, avec Vénus en Cancer, vos émotions sont amplifiées.
20: Votre charme opère facilement et vous attirez naturellement les regards.
21: Je vous souhaite une excellente journée. À bientôt.
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0: 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Il est 7h.
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2: Bonjour à tous. Deuxième journée de mobilisation dans les écoles de la Fédération Wallonie-Bruxelles. Les profs, on le sait, râlent contre le plan d'économie annoncé dans le secteur de l'enseignement. Alors concrètement, il pourrait encore y avoir des piquets de grève, mais il y aura également des actions plus symboliques. Le tout jusqu'au 27 mai, date du vote prévu au Parlement francophone. Quatre Belges ont été appréhendés par l'armée israélienne qui, hier matin, a intercepté des navires de la flottille pour Gaza qui transportaient de l'aide humanitaire. Après Trump, c'est au tour de Vladimir Poutine de rendre visite à son homologue chinois Xi Jinping. La visite d'État de deux jours débute ce mardi matin. Trump reporte l'attaque massive contre l'Iran qu'il avait programmée pour aujourd'hui mardi. Et s'il le fait, c'est uniquement à la demande de trois pays du Golfe, le Qatar, l'Arabie Saoudite et les Émirats Arabes Unis qui l'affirment. Des négociations sont en cours et elles sont sérieuses. Elles pourraient aboutir à un accord acceptable pour tous. Trump reporte donc son offensive, mais assure qu'il peut frapper à tout moment en l'absence d'accord. Il y a 10 ans, aujourd'hui, le vol MS-804 d'Égyptair se crachait en Méditerranée, tuant ses 66 passagers et membres d'équipage, dont un Belge. L'Airbus A320 devait relier Paris au Caire. Il s'est abîmé entre la Crète et la côte nord de l'Égypte. 10 ans après le crash, le parquet de Paris a requis le 7 avril dernier un non-lieu au motif que l'enquête n'a pas permis de caractériser d'autres fautes que celles des membres d'équipage, tous morts. Les juges d'instruction doivent décider à présent à leur tour d'accéder à la demande du parquet ou à celle des parties civiles qui souhaitent des investigations complémentaires et réclament toujours la mise en examen et donc l'inculpation chez nous en Belgique de la compagnie aérienne. Tennis, Grete Minen s'est hissée au deuxième tour des qualifications de Roland-Garros en sortant la Russe Anastasia Gazanova en 2-7 et 2h01 minute de jeu. Au deuxième tour, la Belge sera opposée à la numéro 1 serbe Lola Radivojevic. Chez les hommes, David Goffin s'est lui aussi qualifié pour le deuxième tour en sortant le Taïwanais Chung-Sin Tseng au premier tour du tableau préliminaire. Au prochain tour, Goffin, dont c'est le dernier Roland-Garros avant sa retraite, affrontera le Britannique Toby Samuel, 159e mondial. Notez que dans les gradins du cours Suzanne Lenglen, on pouvait apercevoir une ancienne championne belge, Kim Clijsters. Allez, on en termine avec la météo et encore quelques heures à tenir bon avant le retour de quelques beaux jours. Aujourd'hui, le ciel restera encore bien gris avec d'abord de la bruine avant le retour de pluies plus soutenues. Rassurons-nous, l'IRM, l'Institut Royal de Météorologie, prévoit quand même quelques belles éclaircies entre deux nuages. On attend des maxima compris de 12 degrés sur les hauteurs du pays à 17 degrés en bord de mer. Excellent début de journée à tous.
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1: Bonjour à tous. Vénus arrive dans le signe du Cancer qu'elle parcourra jusqu'au 13 juin. Pour les béliers, Vénus adoucit votre vie familiale. L'ambiance devient plus sereine, les échanges plus chaleureux et le plaisir d'être ensemble renforcé.
2: Taureau, votre quotidien gagne en légèreté. Vous faites le tri avec lucidité et vous vous libérez de ce qui vous ralentissait jusqu'ici.
3: Gémeaux, une amélioration se profile sur le plan financier. Vos perspectives sont encourageantes et renforcent votre confiance.
4: Cancer, Vénus entre dans votre signe et met l'amour au premier plan. Jusqu'au 13 juin, les sentiments s'intensifient et la complicité s'épanouit.
5: Lion, plus discret sur vos émotions, vous préférez préserver votre jardin secret.
6: Votre relation pourrait se vivre à l'abri des regards.
7: Vierge, une amitié pourrait évoluer vers quelque chose de plus profond.
8: Vous vous interrogez sur la réciprocité de ces sentiments.
9: Balance, votre engagement professionnel prend toute la place.
10: Vous vous investissez pleinement dans vos objectifs et votre évolution.
11: Scorpion, Vénus en Cancer favorise votre sens du dialogue.
12: Vous faites preuve de tact et de diplomatie dans vos échanges.
13: Sagittaire, votre vie affective gagne en intensité.
14: Vous exprimez votre besoin de sécurité et d'attachement à votre moitié.
15: Capricorne, le besoin de partager et d'échanger s'intensifie.
16: Vous recherchez une relation équilibrée et stimulante.
17: Verseau, la diplomatie sera essentielle dans votre travail.
18: Avancez avec finesse pour faire passer vos idées tout en douceur.
19: Poisson, avec Vénus en Cancer, vos émotions sont amplifiées.
20: Votre charme opère facilement et vous attirez naturellement les regards.
21: Je vous souhaite une excellente journée. À bientôt.
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0: 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Il est 8h.
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2: Bonjour à tous, c'est l'info essentielle de la nuit. Donald Trump affirme avoir annulé une campagne de frappe massive sur l'Iran qui devait avoir lieu aujourd'hui même. C'est uniquement à la demande de trois pays du Golfe qui assurent que des négociations sont en cours et qu'elles sont sérieuses. L'offensive US est donc repoussée. Après Trump, c'est Vladimir Poutine qui rend visite à son homologue chinois Xi Jinping, une visite d'État de 2 jours qui débute aujourd'hui. Il devrait être question de diplomatie dans un pays où Poutine qualifie son homologue chinois d'ami de longue date. Il sera également question du gazoduc Siberia 2 et peut-être même déjà du prix des futures livraisons vers la Chine. Une fusillade dans une mosquée de San Diego perpétrée par 2 jeunes ados américains de 17 et 19 ans a fait 3 morts aux États-Unis. 3 morts dont le garde du centre islamique qui a sûrement évité un bain de sang. Le duo meurtrier s'est ensuite donné la mort juste après leur forfait. Alors, ils ont été formellement identifiés mais personne ne connaîtra leur motivation. La mère de l'un d'entre eux évoque pourtant des idées suicidaires. À Liège, Verviers ou Charleroi, pour les plus grosses mobilisations, des centaines d'enseignants ont débuté leur semaine d'action de grogne en Fédération Wallonie-Bruxelles. C'est parti jusqu'au 27 mai, date du vote du décret programme annonçant des coupes budgétaires drastiques dans le secteur de l'enseignement. Il pourrait y avoir des piquets de grève encore aujourd'hui, mais aussi des actions plus symboliques. Les enseignants sont encouragés à mener une révolution des craies en inscrivant à la craie des messages de protestation un peu partout dans l'espace public. Neymar est de retour. Le joueur revient sous les couleurs de son pays, le Brésil, pour lequel il défendra les couleurs lors de la Coupe du Monde, à la demande du sélectionneur Carlo Ancelotti. Neymar, 34 ans, vedette du Barça puis du PSG, jouera également dans le club de ses débuts, le Santos. Flavie Flamand sort du silence. Celle qui a déposé plainte pour viol contre Patrick Bruel a accordé un entretien aux médias hier soir et donne les détails de son agression. L'animatrice évoque une absence, un blackout total lors de sa visite au domicile du chanteur. Flavie Flamand affirme avoir été droguée après avoir bu un thé. Elle parle d'une perte de mémoire juste un instant et se souvient très bien qu'au sortir de sa léthargie, elle a vu Bruel lui remettre son pantalon. Bruel qui reconnaît de son côté une brève histoire avec sa victime présumée, mais pas le viol et pas la soumission par le biais d'une drogue. C'était en 1991, elle avait 16 ans, lui en avait 32. Un mot du temps avant le retour du soleil et même d'un peu de chaleur pour le début de fin de semaine. Aujourd'hui, le ciel restera encore bien couvert, gris, de la bruine d'abord, et puis ensuite, et probablement dans l'après-midi, des pluies plus soutenues. Et il y aura l'une ou l'autre éclaircie sous des maxima variant de 12 degrés sur les hauteurs du pays, 17 degrés à Ostende. Très bon début de journée à tous, à tout à l'heure.
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1: Bonjour à tous. Vénus arrive dans le signe du cancer qu'elle parcourra jusqu'au 13 juin. Pour les béliers, Vénus adoucit votre vie familiale. L'ambiance devient plus sereine, les échanges plus chaleureux et le plaisir d'être ensemble renforcé.
2: Taureau, votre quotidien gagne en légèreté. Vous faites le tri avec lucidité et vous vous libérez de ce qui vous ralentissait jusqu'ici.
3: Gémeaux, une amélioration se profile sur le plan financier. Vos perspectives sont encourageantes et renforcent votre confiance.
4: Cancer, Vénus entre dans votre signe et met l'amour au premier plan. Jusqu'au 13 juin, les sentiments s'intensifient et la complicité s'épanouit.
5: Lion, plus discret sur vos émotions, vous préférez préserver votre jardin secret.
6: Votre relation pourrait se vivre à l'abri des regards.
7: Vierge, une amitié pourrait évoluer vers quelque chose de plus profond.
8: Vous vous interrogez sur la réciprocité de ces sentiments.
9: Balance, votre engagement professionnel prend toute la place.
10: Vous vous investissez pleinement dans vos objectifs et votre évolution.
11: Scorpion, Vénus en cancer favorise votre sens du dialogue.
12: Vous faites preuve de tact et de diplomatie dans vos échanges.
13: Sagittaire, votre vie affective gagne en intensité.
14: Vous exprimez votre besoin de sécurité et d'attachement à votre moitié.
15: Capricorne, le besoin de partager et d'échanger s'intensifie.
16: Vous recherchez une relation équilibrée et stimulante.
17: Verseau, la diplomatie sera essentielle dans votre travail.
18: Avancez avec finesse pour faire passer vos idées tout en douceur.
19: Poisson, avec Vénus en cancer, vos émotions sont amplifiées.
20: Votre charme opère facilement et vous attirez naturellement les regards.
21: Je vous souhaite une excellente journée. À bientôt.
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1: Bonjour tout le monde, c'est Panos et aujourd'hui dans l'Instant Tech, on va parler des réseaux sociaux de la compagnie Meta qui va lancer des comptes pour ados. Et oui, des comptes pour adolescents. Meta avait déjà fait ce test sur Facebook, Messenger et Instagram pour des centaines de millions d'ados aux US. Et donc maintenant, c'est au reste du monde. Ces changements, c'est quoi plus précisément? C'est énormément de limitations sur les contacts indésirables et la visibilité de certains contenus inappropriés fatalement. Et il y a aussi une limite de notifications, notamment pendant l'utilisation nocturne. Beaucoup moins de notifications pendant la nuit et des rappels après une longue utilisation de ces réseaux-là. Le changement sera automatique pour la plupart des comptes et il faudra une autorisation parentale pour changer de mode pour les jeunes de moins de 16 ans. Malgré tout ce qu'on peut dire sur Meta, qui peut avoir un argument tout à fait compréhensible, eh bien c'est un pas qui est vers la bonne direction, car Internet et les réseaux sociaux notamment sont très très vastes et peuvent parfois avoir des dangers qu'on s'y attend pas, donc c'est une bonne étape pour la protection des adolescents. Voilà pour moi aujourd'hui, j'espère que l'info vous a plu, nous on se retrouve une prochaine fois, merci de nous écouter, bye bye.
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0: 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Il est 9h.
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2: Bonjour à tous. Le travail autour de la réforme sur le décret wallon portant sur les calamités avance à grands pas. Elle devrait être soumise au gouvernement wallon dans les tout prochains mois. La réflexion tourne surtout autour de la pertinence d'intégrer les risques d'incendie en forêt dans la liste reprise en annexe de l'arrêté du gouvernement. Le parc de vacances Terhills Resort, situé sur un ancien site minier à Maasmechelen dans le Limbourg, passe entre les mains d'une société d'investissement européenne du nom de 22 Real Estate. Le parc, qui compte 250 bungalows, a ouvert ses portes en 2021. Il est depuis lors exploité par Center Parcs, qui en assurera encore la gestion pour les 10 prochaines années. À noter que déjà 400 000 touristes y ont séjourné depuis son ouverture, et donc en 2021. Donald Trump reporte l'attaque massive contre l'Iran qu'il avait programmée pour aujourd'hui, mardi. Et s'il le fait, c'est uniquement à la demande de trois pays du Golfe, le Qatar, l'Arabie Saoudite et les Émirats Arabes Unis, qui l'affirment. Des négociations sont en cours et elles sont sérieuses. Elles pourraient même aboutir à un accord acceptable pour tous. Trump reporte donc l'offensive, mais assure qu'il peut frapper à tout moment en l'absence d'accord. Le Centre européen de prévention et de contrôle des maladies annonce envoyer des experts au Congo. Leur mission, c'est d'aider dans la lutte contre l'épidémie d'Ebola qui sévit actuellement en République démocratique du Congo. La crainte est que soit sous-évaluée l'ampleur de la propagation. L'épidémie pourrait être plus importante que ce qui est actuellement constaté. Les équipes européennes auront surtout une mission de planification dans le centre local situé à Addis Abeba en Éthiopie. Samedi, on comptait déjà 80 décès suspects dans la province d'Ituri et 240 cas tout aussi suspects. On avance dans le dossier de la construction d'un nouveau stade, en partie couvert, à Charleroi. Hier soir, le conseil communal de la ville a lancé un appel à candidature. Sans grande surprise, puisque c'est le seul prétendant, c'est le Sporting de Charleroi qui devrait être désigné comme futur exploitant. Le club bénéficiera alors d'un sous-bail amphithéotique, c'est-à-dire un bail de longue date, moyennant le paiement d'une redevance. Le stade sera multifonctionnel. Le projet prévoit qu'il puisse accueillir des événements culturels, des concerts et bien entendu des activités sportives. Il disposera quand même d'un total de 26 000 places en configuration concert et plus de 20 000 en configuration match, coût total estimé à 70 millions d'euros. On en termine avec la météo, quelques heures à tenir encore avant le retour des beaux jours. Aujourd'hui, ce sera encore du gris avec d'abord de la bruine en première partie de journée, puis des pluies plus soutenues dans le courant de l'après-midi. Mais rassurons-nous, il y aura l'une ou l'autre éclaircie sous des températures affichant 12 degrés sur les hauteurs, 17 degrés en bord de mer. Bonne matinée à tous.
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A Boyfriends Are Always Missing, c'était Fake Empire. Bienvenue à vous toutes et toutes sur votre radio, j'espère que vous allez bien. C'est Fréquence Aiguisée pour commencer votre journée avec le son d'hier et d'aujourd'hui, quelques petites infos locales et la joie de votre animateur. Voilà, comme ça tout est dit. Les Cranberries, tout de suite, Animal Instinct. En cette matinée, rien à fêter de Camille, Yembe, puis Mylène Farmer et Moby. Nous allons rallumer les étoiles. Bonne matinée à vous tous et toutes. Il fait encore gris, mais on nous annonce meilleur pour cette fin de semaine et même des températures avoisinant les 25 à pas loin des 30 degrés.

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Félix Jeanne, et qu'est-ce qu'il y a derrière? Boy, You Turn Me, encore une reprise, bien sûr, d'un titre des années 80. Alors, la huitième marche, un temps pour marcher, ce sera à Longchamp, ce sera le 25 mai, donc ce sera le lundi de Pentecôte, de 7h à 15h, avec des parcours de 4, 7, 13 et 21 km. Le départ se fera à la salle des Proles, rue de la Bruyère à Longchamp. Il y aura bar et petite restauration tout au long de la journée, donc on y attend nombreux et nombreuses pour cette marche. Voici Whitney Houston avec Saving All My Love For You. On aura également Doja Cat et Gucci Mane avec Like That, ou encore l'horoscope avec Serge Lucas, et même Calvin Harris et Casabian avec Release the Pressure. Bonne matinée à tous.

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1: Bonjour à tous. Vénus arrive dans le signe du cancer qu'elle parcourra jusqu'au 13 juin. Pour les béliers, Vénus adoucit votre vie familiale. L'ambiance devient plus sereine, les échanges plus chaleureux et le plaisir d'être ensemble renforcé.
2: Taureau, votre quotidien gagne en légèreté. Vous faites le tri avec lucidité et vous vous libérez de ce qui vous ralentissait jusqu'ici.
3: Gémeaux, une amélioration se profile sur le plan financier. Vos perspectives sont encourageantes et renforcent votre confiance.
4: Cancer, Vénus entre dans votre signe et met l'amour au premier plan. Jusqu'au 13 juin, les sentiments s'intensifient et la complicité s'épanouit.
5: Lion, plus discret sur vos émotions, vous préférez préserver votre jardin secret.
6: Votre relation pourrait se vivre à l'abri des regards.
7: Vierge, une amitié pourrait évoluer vers quelque chose de plus profond.
8: Vous vous interrogez sur la réciprocité de ces sentiments.
9: Balance, votre engagement professionnel prend toute la place.
10: Vous vous investissez pleinement dans vos objectifs et votre évolution.
11: Scorpion, Vénus en cancer favorise votre sens du dialogue.
12: Vous faites preuve de tact et de diplomatie dans vos échanges.
13: Sagittaire, votre vie affective gagne en intensité.
14: Vous exprimez votre besoin de sécurité et d'attachement à votre moitié.
15: Capricorne, le besoin de partager et d'échanger s'intensifie.
16: Vous recherchez une relation équilibrée et stimulante.
17: Verseau, la diplomatie sera essentielle dans votre travail.
18: Avancez avec finesse pour faire passer vos idées tout en douceur.
19: Poissons, avec Vénus en cancer, vos émotions sont amplifiées.
20: Votre charme opère facilement et vous attirez naturellement les regards.
21: Je vous souhaite une excellente journée. À bientôt.
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Caroline, comme Caroline Zao et MC Solar. Alors, à vous signaler aussi la brocante des Gotos ce dimanche 24 avec, en plus de cela, des animations car il y aura un concert de Sylvie Lynn de 11h à 11h45, de 15h à 15h45. Il y aura une animation Star Wars. Il y aura Mickey qui se baladera le matin et ici l'après-midi sur la brocante et puis Château Gonflable pour les enfants. Et puis, il y aura de quoi boire et quoi manger toute la journée ce dimanche à la brocante des Gotos à Jodogne. Voici Kenji Girac avec Mac Kalina, Gilles Cassan avec La Voisine ou encore Bébé Lwexa et Festes avec New Religion.

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Les grands classiques sur votre radio avec Little 15 de Depeche Mode, retour en 1988. Si vous ne savez que faire ce samedi, il y aura une marche avec des parcours de 5 et 10 km à travers la campagne accessible en poussette. Le départ se fera à l'Athénée Royale de Jodonne, chaussée de Anu numéro 61. Il y aura bar saucisse, il y aura bar et pain saucisse. Et également, si vous le voulez, une visite ludique de l'école. Voilà, parcours avec livret sur demande à l'accueil donc ce samedi à Jodonia. Les Pussycat Dolls, voici J.O. On aura Essila ou encore Moche. Essila qui a terminé 21 sur 25 à l'Eurovision.

À la bosse, c'était Marguerite dans la programmation musicale de cette matinée. Alors, Les Belles Grimm et moi vous fixons rendez-vous ce samedi dès 18h sur la plaine de jeu de Grimm dans l'Antitinacourt pour l'apéro, bar, petite restauration et hamburger. Et puis dès 20h, il y aura un quiz musical et karaoké. L'inscription est gratuite. Retour en 1990 avec Kim Appleby avec Don't Worry. On aura Shakira et Belé avec Algo 2 ou encore Tyke et Dodo.

0: les One Republic avec Need Your Love. Alors ce week-end-ci, ce sera la kermesse de Pentecôte-Alleuse. Trois jours de folie et de fête. Rendez-vous ce vendredi 22 mai pour l'apéro after work dès 17h et puis de 22h à 2h du matin, une soirée animée par DJ Lex. Ce samedi, il y aura le jeu du clou, bubble soccer et beer pong entre 17 et 19h. 19h30, 21h30, concert par Olivier Fivet, Brasero, hommage à Pierre Absat et puis soirée avec DJ Lex jusque 2h du mat. Et puis dimanche, la grande brocante dès 6h du matin et puis ambiance et soirée de couture avec DJ Momo, DJ Max Switch. Rendez-vous rue des Cultures tout au long de ce week-end à Leuze, donc pour la kermesse de Pentecôte, une organisation de l'ASBL, comité des fêtes de Leuze. Dans quelques instants, Alison Moyette avec Edith Love, également Alex Warren Ordinary ou encore Mickey avec Ça pique un peu quand même.
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0: Angèle et Justice avec What You Want. Après l'instant bien-être, on aura Julie Zenati avec Dina, Moran avec Toufeu. Ou encore Jennifer et David Guetta, Jennifer Lopez bien sûr avec Save Me Tonight. En vous rappelant aussi que ce dimanche, il y aura la 13e édition de la brocante des Champs-Raphaël. Ce sera à proximité de la place et la rue du Château. Une organisation bien sûr de la Royale Jeunesse Échoise. Donc ce dimanche entre 6h et 18h.
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2: Bonjour, c'est Emma de Gyms. Aujourd'hui, on va parler de la patience. Combien de fois on m'a posé la question de quand verrai-je les résultats ou combien vais-je perdre de kilos ? La vérité, c'est que les réseaux sociaux nous ont habitués à l'illusion de la vitesse. On nous montre des avant et des après impressionnants, laissant croire qu'il suffit de se reprendre en main. En quelques semaines, tout peut changer. C'est vendeur, mais c'est souvent très éloigné de la vérité. Parce que la réalité des transformations physiques est beaucoup plus complexe et surtout beaucoup plus humaine. Votre corps n'est pas un tableau noir qu'on efface à volonté. Il a une mémoire, une histoire, des adaptations et un terrain qui nécessite d'être écouté et respecté. La transformation qui dure, la vraie, passe par la cohérence, la compréhension et surtout l'adaptation progressive. C'est ça qui n'est pas montré sur les réseaux sociaux. Alors mon conseil aujourd'hui, ne cherchez pas à aller plus vite que votre corps et ce qu'il a à offrir, mais plutôt être dans le respect et la bienveillance et à votre rythme. Cessez de le voir comme un adversaire à combattre. Faites-en un allié, vous voulez aider à devenir plus fort, plus vivant et en meilleure santé. Merci de m'avoir écouté. Prenez soin de vous.

WAM avec Am Your Man, plongeons à l'instant en 1985. Et puis tiens, la kermesse de Pentecôte à Échampfaille, c'est aussi un tournoi de pétanque qui aura lieu ce samedi. Inscription de 13 à 13h45 et puis bien sûr lancer de la première boule à 14h. Donc à Échampfaille ce samedi. Et puis il y aura aussi les scènes de village à Perouet le samedi 30 mai dès 14h. Voilà, avec diverses animations. Il y aura de la musique, il y aura des marionnettistes, il y aura du cirque, donc beaucoup d'animations à cette occasion. Plus d'infos, vous allez sur le site scènedevillage.be. Donc ce sera le 30 mai à Perouet. Je peux vous dire aussi un cours le 4 juillet ou encore un Je donne le 19 septembre. Toca Disco tout de suite avec Sweet Girls, retour en 2008. On retrouvera également Gordo et Régnier, Zone Velt avec Loco Loco, Green Day avec Basket Case ou encore Laurine avec Feels Like Heaven. Voilà le programme pour arriver jusqu'au top de 11h sur votre radio.

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Dans l'actu musicale, Bellaquer avec I Love It, I Love It, I Love It. Voilà, c'est facile à dire. La kermesse de Tabi, ce sera fin de ce mois-ci, avec le vendredi 29 mai, l'apéro dès 18h, le barbecue 3 viandes dès 19h, la soirée années 80-2010 dès 22h. Le samedi 30 mai, il y aura un tournoi de six à 13h et un blind test à 20h30. Et puis le dimanche 31 mai, concentration de vieux tracteurs à 11h, à 9h, pardon, à midi, la présentation des équipes P2 et P4. Il y aura l'apéro et pain saucisse, et puis un tournoi de pétanque en après-midi. Voilà en ce qui concerne la kermesse de Tavier de la fin de ce mois. Mylène Farmer, redonne-moi. On va s'aimer avec Gilbert Montagnier et Hugues Les Soltos Jamaïcaines. Voilà, c'est ce qui suit dans vos oreilles.

0: Laura Bouzilli qui chante en français avec Julien Lee, bah, ça s'appelle La Dernière Chanson. C'est pas la dernière en ce qui me concerne, car on revient avec Taylor Swift au Polite. Nous irons faire un petit tour au bord du Titanic avec Céline Dion et My Heart Will Go On. Et puis on trouvera les DJ belges, DJ Dimitri Vegas et Like Mike avec Boom Shakalaka.
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dans ton téléphone, le dernier ligne sur votre radio. J'espère que vous allez bien, que vous êtes en pleine forme. Demi Lovato, voici Cool for the Summer, également Bandolero et Paris Latino, ou Bob Sinclair et Kiza avec I Can Wait. C'est ici, nulle part ailleurs, que ça se passe tous les matins, Matin FM, pour vous accompagner.

0: Paris Latino, Bandolero sur votre radio après 2000 Wado et Cruel, A Call for the Summer. Bob Sinclair et Kiza, I Can Wait tout de suite. Et CJ Lewis débarque avec Sweet for My Sweet.
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La première version sortie en 1967 par Scott McKenzie, la dernière version de Son of Legend. 11h54, je vous quitte ici. À midi, vous avez rendez-vous avec les infos de la mi-journée. Et puis tout à l'heure à 14h, ce sera Philippe Collin qui sera avec vous jusqu'à 16h. 19h, Fred pour 9.0 et dès 20h, Génération Vinyle avec Olivier Prigardien. Quant à moi, je vous fixe rendez-vous demain dès 9h pour Matin FM. On se quitte avec Travis et Sing. Et puis Héloïse et Florent Pagny avec Plus le même soleil. Excellent appétit. Bon après-midi et donc à demain. Ciao, ciao.

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2: Bonjour à tous. Le prix de plusieurs carburants repart à la hausse. Demain matin, la pompe, plus 4,4 centimes de plus. Pour la Super 95 E10, à 2,01€ le litre, prix maximum à la pompe. Augmentation également du prix du diesel qui s'envole, lui à nouveau, plus 7,6 centimes le litre pour atteindre 2,19€ le litre, prix maximum. L'avenir des 13 organisations de titres services économie sociale à Bruxelles va-t-il se jouer dans les prochains jours? 6 associations, dont 5 agences locales pour l'emploi ainsi que 4 entreprises sociales, seraient directement menacées de faillite. C'est la suppression de financement qui pourrait provoquer ce drame social. Financement public, évidemment, 735 emplois sont menacés, pour la plupart des femmes, à 95%, souvent âgées de plus de 45 ans, peu ou pas qualifié. Du coup, un grand rassemblement est annoncé pour demain 14h devant le siège du parti Les Engagés à Bruxelles. 1514 enfants ont fugué l'an dernier. Pourtant, ce sont 2147 signalements qui ont été enregistrés. Cela donne une information précieuse, relève Child Focus dans son rapport annuel publié ce mardi. De plus en plus de jeunes fuguent à plusieurs reprises. Et ce sont souvent les filles vivant dans des institutions qui font grossir ce chiffre. Dans ce cas, peut-on lire, le lien avec l'exploitation sexuelle dans la prostitution n'est jamais loin. C'est en tout cas ce qui sort après l'étude de 58% des dossiers et dans plus de 61% des signalements, les victimes avaient moins de 16 ans. 3 d'entre elles n'avaient même pas encore 13 ans. Des milliers de bonbonnes de protoxyde d'azote saisies par la police de la zone Bruxelles-Capitale XL ont été volées dans un entrepôt de Halle dans le Brabant flamand. 7000 en tout, une enquête est ouverte. De mots de l'étranger, d'abord pour signaler que l'Ukraine remet le couvert. La Russie a été attaquée la nuit dernière par des centaines de drones. 315 ont été interceptés. Les attaques ont eu lieu dans presque toutes les régions de l'ouest et du centre du pays, y compris la région métropolitaine de Moscou. Une raffinerie de pétrole était visée, entre autres. Aux États-Unis, la police de San Diego explore la piste d'un crime de haine pour tenter de comprendre le geste meurtrier et ensuite suicidaire de deux ados âgés de 17 et 19 ans. Ils ont tué 3 personnes dans une mosquée californienne de la ville avant de mettre un terme à leur jour. La chaîne d'information CNN croit savoir que des propos haineux étaient griffonnés sur l'une des armes qui a été utilisée. Les 1200 costumes de Manneken Pis déménagent. Les près de 1200 costumes pour l'instant stockés à la Maison du Roi, le musée de la ville de Bruxelles, déménagent le temps des travaux de rénovation du bâtiment. Alors qu'on se rassure, les tenues du Quête de Bruxelles vont être transférées avec le plus grand soin. Un travail titanesque qui devrait prendre quelques 600 heures. Il faut dire qu'il faut faire l'opération avec le plus grand soin, certains costumes ayant plus de 300 ans. On en termine avec un mot du temps, la grisaille qui reste de mise avec des averses attendues cet après-midi. Et la nuit prochaine aussi, elle pourrait être intense, parfois accompagnée de quelques orages. Ce sera beaucoup plus variable demain, mais avec un vent qui va se renforcer à la mer, les pointes devraient atteindre jusqu'à 65 km/h. Côté température, de 8 à 13 degrés attendus la nuit prochaine. Excellent temps de midi à tous.
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3: Bonjour à tous. La commission des finances et du budget de la Chambre a approuvé une proposition de loi de la majorité qui instaure diverses mesures en matière d'énergie. Ce texte traduit une des mesures de l'accord conclu par le cabinet restreint fin avril pour faire face à l'augmentation du prix à la pompe, à savoir le soutien aux personnes qui se déplacent avec leur véhicule personnel et sans carte essence pour se rendre au travail. Concrètement, pour les mois de mai, juin et juillet, les employeurs qui le souhaitent bénéficieront d'un crédit d'impôt visant à augmenter l'indemnité kilométrique qu'ils octroient déjà. Les employeurs qui introduiront cette indemnité pourront aussi en bénéficier. Et puis les experts de l'INAMI recommandent d'augmenter le ticket modérateur chez les spécialistes, mais pas chez les médecins généralistes. Objectif de cette recommandation, permettre le financement des soins. L'accord budgétaire conclu à la fin de l'année dernière prévoit que les patients devraient payer 125 millions d'euros supplémentaires de tickets modérateurs chez le médecin à partir de 2027. Cette recette supplémentaire doit être réinvestie dans l'amélioration des soins. Concrètement, il s'agirait d'augmenter le ticket modérateur pour les consultations chez un généraliste de 20%. L'accueil des migrants à Bruxelles, menacé par les économies fédérales. La députée bruxelloise Groen, Célia Groothed, s'inquiète des projets de la ministre de l'Asile, Annelien van Bossuyt, en matière d'accueil des demandeurs d'asile dans la capitale. Selon elle, 300 places vont disparaître. Aujourd'hui, 23 millions d'euros sont consacrés à l'accueil des migrants à Bruxelles. Un budget qui devrait être sensiblement raboté à l'avenir. À l'étranger, du changement si vous devez voyager en Thaïlande. Le gouvernement thaïlandais a décidé de réduire la durée des séjours sans visa pour les touristes de plus de 90 pays. Objectif de la mesure, lutter contre la criminalité. À l'heure actuelle, les touristes de plus de 90 pays, dont ceux de l'espace Schengen, peuvent séjourner jusqu'à 60 jours sans visa. Cette durée avait été étendue en juillet 2024 afin d'encourager la reprise du tourisme après la pandémie de Covid. Elle va être réduite à 30 jours pour la plupart des pays et 15 jours pour d'autres qui seront choisis au cas par cas en concertation avec les ambassades concernées. La reine Margaret du Danemark a quitté l'hôpital après avoir subi une opération au cœur la semaine dernière. La reine, qui a abdiqué en faveur de son fils aîné Frédéric il y a 2 ans, a subi une dilatation par ballonnet d'une artère coronaire. Très populaire auprès des Danois pour avoir subtilement modernisé la monarchie, Margaret a été confrontée à de multiples problèmes de santé ces dernières années. Elle avait longtemps affirmé qu'elle n'abdiquerait jamais, mais une importante opération du dos en 2023 l'a amenée à changer d'avis. Un mot de sport et du football pour terminer. Manchester City se prépare au départ de son entraîneur emblématique Pep Guardiola à la fin de la saison. L'Espagnol de 55 ans quittera son poste de manager après le dernier match de Premier League de la saison dimanche contre Aston Villa. Du côté de la météo, un temps variable et toujours un peu humide pour nous accompagner ce mardi. Au programme, pas mal de nuages et encore quelques averses localisées. Les maxima sont compris entre 12 et 17 degrés. C'est la fin de ce flash. Merci de nous suivre. Très belle journée.
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Madonna, Sabrina Carpenter, c'était Bring Your Love. Salut tout le monde, c'est Philippe Collin. Nous sommes mardi aujourd'hui, c'est le 19 mai. Il est 14h03. J'espère que vous allez bien. C'est parti pour une nouvelle édition de Fréquence Musique. Nous serons ensemble pour le meilleur des tubes et le pire des animateurs. Et ce, jusqu'à 16h.

0: titre extrêmement sympathique à l'instant sur les ondes de fréquence. Gordo et Renier Zandvelt, c'était Loco, concentration de vieux tracteurs le dimanche 7 juin, rue du Moulin à Oprebet. Premier départ 10h, second départ 14h, petite restauration et bière sur place. Bière spéciale d'ailleurs sur place, c'est une organisation de la moisson de l'amitié d'Oprebet. Attention, les inscriptions sont souhaitées mais pas obligatoires. Vous pouvez téléphoner au 0495 51 92 51, 0495 51 92 51.
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0: Garbage dans la radio avec ce titre The World Is Not Enough. C'était un titre sorti en 1999. Et puis avant cela, Lorena, nouveauté dans le poste, Feels Like Heaven. Passez une très très belle après-midi. En tout cas, nous vous remercions d'être là de plus en plus nombreux à l'écoute de votre radio. Et c'est Soul qui nous arrive tout de suite. C'est une production belge. Ça s'intitule Je reviens.
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Le taxi chien, c'était Pitbull dans le poste. L'ASBL bataille de Ramilly 1706 en organisation avec la commune de Ramilly présente les 320 ans de la bataille de Ramilly. Ça se passe les 22, 23 et 24 mai 2026. Reconstitution et animation tout le week-end. Ça se passera à la ferme de la Haute Sens à Ramilly. Toutes les informations sur bataille de Ramilly 1706.be.

Boom Boom Boom. Bien sympa ce morceau sorti en 1998. Hein. C'était The Venga Boys sur les ondes de fréquence. Le meilleur de la musique, c'est ici que ça se passe. Hein. N'hésitez surtout pas à parler de nous autour de vous. 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

titre sorti en 2011, c'était Tempo Cora avec à nos actes manqués. Pendant qu'on est jusqu'au top horaire, nous aurons Madonna avec Sorry d'ici quelques minutes. Avant cela, écoutons ensemble Kygo, Khalid et Griffin pour Save My Love.

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14h03 minutes. Vous arrivez peut-être maintenant dans le programme de Fréquence Exercée. Permettez-moi, au nom de toute l'équipe, de vous souhaiter la bienvenue. Rory vous a accueilli avec Plus Jamais. Et là, tout de suite, on va retourner dans les souvenirs de votre radio avec Take That for Never Forget, suivi de Sam Barber et Dom Waker, et de Julie Zinati qui nous parlera de ses amis. 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

de voix claire et limpide, celle de Julie Zenati qui était sur Fréquence Gazée. C'était les amis. Et puis tout de suite, on va retrouver l'année 2026 avec Bruno Mars, I Just Mind. Puis on se tourne une petite page de pub. Ah ouais, monsieur, dame, faut bien vivre. Et on se retrouve en musique derrière avec You With Makes et Miracle of Love. 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

Zoé Wiss dans la radio Hold Me Like You Used To. Et puis avant cela, il y avait le duo entre Dave Stewart et Annie Lennox, sorti en 1986, Miracle of Love. Vous les avez reconnus, hein, c'était You With Mix. Côté musique, c'est une production belge. Voici The Night et Henri PFR.

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C'est de la douceur que je vous proposais cet après-midi avec ce titre d'Elton John. Nous étions en 1982, c'était Blue Eyes, dans un autre style. C'est Diddy DJ qui nous arrive maintenant avec The Girl in Red. 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

American Girls, c'était Harry Styles. J'espère que vous passez une belle après-midi à l'écoute des programmes de Fréquence Gazée. Moi, j'ai terminé pour aujourd'hui. Je m'en vais sur la pointe des pieds. Je vous souhaite de passer une très très belle fin d'après-midi, en tout cas à l'écoute de nos programmes. On peut se retrouver demain, si ça vous tente, à partir de 14h pour de nouvelles aventures. On va se séparer avec Culture Beat et Miley Cyrus. Faites plein de métiers, sortez-vous, les faites bien. Et à demain pour de nouvelles aventures. Ciao.

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3: Bonjour à tous. La cour d'assises du Hainaut a poursuivi ce mardi l'audition des témoins dans le procès de Paolo et Antonino Falzon. Plusieurs témoins décrivent une scène de chaos, de sidération. Pour rappel, Paolo Falzon est jugé à la suite du drame lors du carnaval de Strepibracni le 20 mars 2022. Ce matin-là, une BMW conduite par Paolo Falzon avait percuté à vive allure un cortège de Gilles faisant 7 morts et de nombreux blessés. Paolo Falzon risque jusqu'à 30 ans de prison. Le Forum lance ses journées portes ouvertes formation. Il invite les chercheurs d'emploi à découvrir, tester et se former grâce aux nombreuses opportunités de formation accessibles en Wallonie. Ainsi, du 19 mai au 11 juin, le Forum ouvre ses portes de ses centres de formation et de ses centres de compétences en Wallonie. 42 centres au total proposent plus de 200 activités dans 15 secteurs professionnels. En 2025, le Forum a formé près de 132 000 personnes à travers ses formations et celles de ses partenaires. La commission des finances et du budget de la Chambre ne s'est pas prononcée ce mardi sur la proposition du PS d'instaurer une commission d'enquête parlementaire sur l'affaire Enders. Les députés ont convenu d'attendre la réception d'une note juridique des services de l'Assemblée qui vise à savoir si une telle commission peut se tenir alors qu'une enquête judiciaire est en cours. Le vote sur la proposition socialiste devrait avoir lieu la semaine prochaine. À l'étranger, 3 personnes sont portées disparues après l'effondrement d'un immeuble dans l'est de l'Allemagne. Les services de secours sont sur place pour tenter de les retrouver. Ils fouillent la zone à la main, accompagnés de chiens renoufleurs, à la recherche de signes de vie au milieu d'un tas de briques et de poutres brisées. Cette méthode est privilégiée car les équipes craignent que l'utilisation d'engins lourds provoque une explosion de gaz en raison de conduites sectionnées. L'effondrement de l'immeuble qui s'est produit à Görlitz, à la frontière polonaise, serait due à une explosion liée à une fuite de gaz. Au Proche-Orient, l'armée israélienne a appelé ce mardi à évacuer 12 villages du sud du Liban en prévision de nouvelles attaques contre le Hezbollah. En début de journée, la milice pro-iranienne a revendiqué dans un communiqué une attaque contre un véhicule de l'armée israélienne. Le véhicule aurait pris feu sans qu'aucun bilan ne soit communiqué. Le Liban a été plongé dans la guerre régionale avec l'Iran le 2 mars lorsque le Hezbollah a lancé une attaque sur Israël pour venger la mort du guide suprême iranien Ali Khamenei. Un mot de sport et du football. Manchester City se prépare au départ de son entraîneur emblématique, Pep Guardiola, à la fin de la saison. L'Espagnol de 55 ans quittera son poste de manager après le dernier match de Premier League dimanche prochain. Ce sera contre Aston Villa. Du côté de la météo, un temps variable et toujours un peu humide pour nous accompagner ce mardi. Au programme, pas mal de nuages et encore quelques averses localisées. Les maxima sont compris entre 12 et 17 degrés. C'est la fin de ce flash. Merci de nous suivre. Très belle journée.
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1: Bonjour, c'est Emma de Gyms. Aujourd'hui, on va parler de la patience. Combien de fois on m'a posé la question de quand verrai-je des résultats ou combien vais-je perdre de kilos ? La vérité, c'est que les réseaux sociaux nous ont habitués à l'illusion de la vitesse. On nous montre des avant et des après impressionnants, laissant croire qu'il suffit de se reprendre en main. En quelques semaines, tout peut changer. C'est vendeur, mais c'est souvent très éloigné de la vérité. Parce que la réalité des transformations physiques est beaucoup plus complexe et surtout beaucoup plus humaine. Votre corps n'est pas un tableau noir qu'on efface à volonté. Il a une mémoire, une histoire, des adaptations et un terrain qui nécessite d'être écouté et respecté. La transformation qui dure, la vraie, passe par la cohérence, la compréhension et surtout l'adaptation progressive. C'est ça qui n'est pas montré sur les réseaux sociaux. Alors mon conseil aujourd'hui, ne cherchez pas à aller plus vite que votre corps et ce qu'il a à offrir, mais plutôt être dans le respect et la bienveillance et à votre rythme. Cessez de le voir comme un adversaire à combattre. Faites-en un allié, vous voulez aider à devenir plus fort, plus vivant et en meilleure santé. Merci de m'avoir écouté. Prenez soin de vous.
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1: Bonjour tout le monde, c'est Panos et aujourd'hui dans l'Instant Tech, on va parler des réseaux sociaux de la compagnie Meta qui va lancer des comptes pour ados. Et oui, des comptes pour adolescents. Meta avait déjà fait ce test sur Facebook, Messenger et Instagram pour des centaines de millions d'ados aux US. Et donc maintenant, c'est au reste du monde. Ces changements, c'est quoi plus précisément? C'est énormément de limitations sur les contacts indésirables et la visibilité de certains contenus inappropriés fatalement. Et il y a aussi une limite de notifications, notamment pendant l'utilisation nocturne. Beaucoup moins de notifications pendant la nuit et des rappels après une longue utilisation de ces réseaux-là. Le changement sera automatique pour la plupart des comptes et il faudra une autorisation parentale pour changer de mode pour les jeunes de moins de 16 ans. Malgré tout ce qu'on peut dire sur Meta, qui peut avoir un argument tout à fait compréhensible, eh bien c'est un pas qui est vers la bonne direction, car Internet et les réseaux sociaux notamment sont très très vastes et peuvent parfois avoir des dangers qu'on ne s'y attend pas, donc c'est une bonne étape pour la protection des adolescents. Voilà pour moi aujourd'hui, j'espère que l'info vous a plu, nous on se retrouve une prochaine fois, merci de nous écouter, bye bye.
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2: Bonsoir, bonsoir à tous. Une mauvaise nouvelle pour votre portefeuille. Pour commencer, les prix de l'essence et du diesel repartiront à la hausse dès demain mercredi. Les automobilistes qui feront le plein d'essence 95 paieront au maximum 2,01 € par litre. C'est une hausse de 4,4 € par rapport à aujourd'hui. Le diesel sera également plus cher. Le prix maximum du diesel B7 augmentera de 7,6 € pour se fixer à 2,192 € le litre. Exercice nucléaire grandeur nature de la protection civile de Crisnay en province de Liège ce mardi. Plusieurs équipes sont intervenues sur base du plan d'urgence nucléaire durant la matinée. Il s'agissait de réagir selon un scénario dans lequel une zone aurait été contaminée par une source radioactive. Pour l'occasion, une vraie source de radioactivité avait été placée sous des dalles de béton. Les équipes qui sont intervenues en tenue de protection avaient plusieurs tâches. Elles devaient vérifier le calibrage de leurs instruments, chercher et mesurer la contamination sur le site, puis procéder à la décontamination et au retrait sécurisé du matériel. La taxe sur les résidences secondaires imposée par la commune de Knokke-East est anticonstitutionnelle. C'est la décision de la cour d'appel de Gand qui a statué en ce sens dans 12 affaires concernant cette taxe. La taxe sur les résidences secondaires est une taxe municipale annuelle imposée aux propriétaires d'une résidence secondaire à Knokke-East qui n'y sont pas domiciliés. Elle ne s'applique pas aux résidents permanents de la commune côtière, ce qui avait conduit à des contestations de cette taxe. À l'étranger, un chasseur de l'OTAN a abattu un drone ukrainien dans l'espace aérien de l'Estonie. Le drone aurait dévié de sa trajectoire par le système de brouillard russe. Il s'agit de la première interception d'un drone étranger dans le ciel d'un État balte par la police de l'air de l'OTAN depuis l'invasion à grande échelle de l'Ukraine par la Russie en 2022. Plusieurs drones ukrainiens se sont écrasés ces derniers mois sur le territoire de l'un ou l'autre des trois États baltes. Ils n'ont fait ni blessés ni dégâts. Matériel important, mais le dernier incident a provoqué un début de crise politique en Lettonie en mai dernier. 110 personnes soupçonnées d'activités en soutien au groupe État islamique ont été arrêtées ce mardi en Turquie. Les suspects sont accusés d'avoir organisé des cours dans des associations illégales, d'avoir endoctriné de jeunes enfants avec l'idéologie de l'EI, collecter de l'argent pour le groupe et chercher à recruter de nouveaux membres. Ces arrestations ont eu lieu lors de raids simultanées menées principalement à Istanbul. Un mot de sport et du football pour terminer. Tessa Houlart a été élue meilleure attaquante de Serie A féminine, le championnat de football en Italie. L'attaquante de l'Inter et capitaine des Red Flames a terminé meilleure buteuse de la saison dans l'élite italienne avec 14 buts en 22 matchs. Du côté de la météo, un temps variable et toujours un peu humide pour nous accompagner ce soir et cette nuit. Au programme, pas mal de nuages et encore quelques averses orageuses localisées. Les minima seront compris entre 7 et 12 degrés. C'est la fin de ce flash. Merci de nous suivre. Très belle soirée.
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Ça m'énerve tous ces gens qui font la queue devant le Franprix. 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

Bonsoir à toutes et à toutes, 19h, c'est l'heure du rendez-vous avec Fred jusqu'à 20h évidemment, comme tous les mardis. Et je suis bien heureux d'être là parmi vous. Aujourd'hui, on va changer un petit peu d'ambiance puisqu'on va passer de la house music, on va pas faire de la rétro, mais j'avais envie de faire un petit set house. Donc une heure de musique rien que pour vous. Ici tout de suite, Babies avec Babs. One Run, et puis restez bien à l'écoute, ça démarre maintenant, et puis ça mettra un petit peu de soleil dans la radio et à l'extérieur aussi, puisque il fait un petit peu dégueulasse.

Kevin Sanderson, voilà. Ouais, ben oui, hein, j'avais pas mis sur le papier. Ah ouais, ça c'est bon, Big Fun, Inner City, c'était la début de la house music, hein, 89. On va retrouver Peter Brand avec Free Spirit sur Fréquence Gazé. C'est Fred jusque 20h. C'est un petit set house, les amis, ça fait du bien. Hein. Je crois un petit peu à Ibiza, là.

Ah, et ça groove hein, sur Fréquence Gazer. Zaka avec Turn Off the Lights. On va retrouver Amy avec Matters. 19h28, 18h. C'est pas 28. C'est du live, les amis, sur le 104.9 Fréquence Gazer. C'est comme ça tous les mardis, évidemment, avec Fred. On mixe en live et on se fait bien plaisir aux oreilles.

0: Infinity à l'instant avec Infinity. Facile. On va retrouver James Maskell avec Feel You. Feel You. 19h28 les amis, il reste encore une demi-heure. On se retrouve tout de suite avec tout ça et puis bien d'autres choses. Juste après, la petite page de pub, évidemment, puisque c'est ça qui fait rapporter les sous à la radio et qu'on peut évidemment émettre et vous faire plaisir.
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un artiste incontournable de la scène house music, Ron Carlos avec Spirit of the House. Ron Carlos qui nous a quitté l'année passée. Malheureusement, oui, on connaissait sur Lucky Star avec Super Funk dans les années 90, avec cartonné un max. Et puis voilà, un autre titre de Ron Carlos. On va retrouver un peu de la house, mais un peu latino ici avec Maria Riverstar. Encore un bon quart d'heure ensemble, les amis. J'espère que le petit set house vous a plu. Ça change un petit peu d'arrêter house, mais voilà. C'est comme ça dans l'émission 9.0. En fonction de l'animateur, l'humeur. Puis voilà. On sort les playlists et on se plaise.

ceux qui veulent ce jeudi au Delta Namur, il y a la soirée Sound of the Belgium avec une transmission du film. Et puis il y a deux soirées, et puis il y a After, donc ça se passe au Delta, et ça sera de la bonne grosse new beat, avec Steph Van Amon au platine, et puis ben voilà, ça promet d'être sympathique. Ce qui fait rien jeudi, ben moi je conseille de faire un petit tour à Namur. Moi je vous embrasse bien fort les amis, on se dit à la semaine prochaine pour une nouvelle émission. Et puis voilà. Je vous embrasse bien fort et une bonne fin de début de semaine. Je ne sais pas ce qu'il faut dire. Et là, un grand week-end qui s'annonce aussi. Restez bien sous Fréquence et Gazelle, le programme continue évidemment. Et puis ben le bon son, c'est ici que ça se passe.

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1: 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Il est 20h.
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1: Ce qui est bien avec Phil Hockey, c'est quand il sort sa grosse voix comme ça, je précise bien, sa grosse voix comme ça, ça veut dire qu'il va chanter. Et quand il chante, ça vous fait quand même un petit peu quelque chose, hein, parce que franchement, il a une voix quand même tout à fait particulière. Bien, Human League avec Keep Feeling Fascination pour démarrer ce 449e numéro de Génération Vinyle. Très heureux de vous retrouver, merci de m'accueillir chez vous, ou quelque part d'autre, qui sait, merci d'être là tout simplement, sur votre radio pendant 3 heures. Nous allons passer donc cette soirée ensemble, avec comme il se doit, des hits, des maxi et des classiques, et on va certainement pas s'en plaindre. Une émission, on a encore été vous chercher quelques petites pépites ce soir, je vous en dis pas plus, mais en tout cas vous allez certainement le voir de par vous-même, et surtout, plutôt même l'entendre, par exemple comme celle-ci, hein. Elle s'appelle Anne Clark, Sleeper in Metropolis. Belle soirée, vous êtes dans Génération Vinyle.

Sly Fox dans Génération 2000. Let's go all the way. Ici le multimix, réalisé en réalité sur une phase B du maxi de Let's go all the way, avec les droits qu'il faut évidemment, parce que vous entendez, multimix porte bien son nom puisqu'on entend des titres d'autres chansons dedans, dans le fameux We Will Rock You de, vous savez bien qui, Queen évidemment. À dire. Juste avant, Gangster d'amour avec Hey Baron Rouge, ça c'était du belge, et qu'est-ce que c'était bon. Une suite de Blue Monday de New Order. Alors c'est sur l'album Substance, que vous connaissez tous dès à présent. Il y a eu plusieurs versions, hein. À part Blue Monday, il y avait The Beach évidemment, et il y a encore une autre version qui est sortie séparément de l'album, et qu'on va réécouter avec grand plaisir ce soir dans les hits. C'est le Beach Buggy, voici New Order.

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0: quand c'est nouveau, que c'est bon et que c'est belge, il faut y penser. Et c'est pas la première fois ni la dernière fois qu'on va vous présenter. Hein. Alain Pierre Experience avec The Electric Shaman. Et puis juste avant, vous avez connu Tol Tol, Give It Up, dans les hits de Génération Vinyle. Eh ben oui, c'est ça s'appelait simplement se faire plaisir. Je sais pas vous, mais en tout cas, moi je me fais plaisir. Michael McLaren avec Dipping Vogue. Et puis juste après.
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y a des titres simplement, on a envie de se poser, fermer les yeux, écouter simplement. C'est le cas de Japan avec Night Porter. C'est une version maxi, c'est inédit, on n'entend pas vraiment souvent, et pourtant, c'est tellement beau.

Oui, parfois on a envie d'en prendre un petit peu d'oxygène, donc on ouvre la fenêtre et on écoute Heure. Avouez que c'est quand même facile, celle-là. Eric, c'est de l'album Moon Safari, ce groupe français, avec Sexy Boys, monté en 1998 pour la sortie de cet album et de ce titre. Moon Safari, qui fut d'ailleurs le plus grand des albums, moi le plus connu des albums de Heure. Puis juste avant, il y avait The Cure avec In Between Days, et nous revenons quelques minutes avec les maxi de Génération Vinyl. 8 titres dans les maxi, et je vous le dis, il y a quelques inédits, donc restez surtout bien là. Pour rejoindre les maxi, il y a Gary Numan avec Cars. À tout à l'heure.

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Sylvester avec la voix de Patrick Cowley. Et Do You Wanna Funk, la première fois que j'ai entendu ça, qui m'a dit Do You Wanna Funk, j'ai dit oh, ma foi, allons-y. Ah ben c'est bien le cas, hein, parce que pendant une heure dans Génération Vinyle, vous êtes habitués, il y a du maxi, on va un peu remonter le temps et se remettre dans les boîtes de l'époque, les dancing, enfin tout ce qu'on faisait, les balles, et on va revivre ça ensemble, pendant une heure en tout cas. 8 titres au total, et dans ces 8 titres, il y a quelques inédits, donc des inédits, c'est-à-dire des morceaux que je ne vous ai jamais passés, comme celui-ci par exemple, Philadelphia International All-Stars, avec Let's Clean Up the Ghetto. Allez, belle soirée.

On aime bien ça, hein. On aime bien. Et puis, surtout, ça porte bien son nom. Hein. Art of Noise, jusque-là, tout va bien. Ouais, reconnu. Le titre Beatbox porte bien son nom également, ce titre. Et si la Division 1 en version remixée, évidemment. Dans les maxis de Génération Vinyle, si je vous parle des Pet Shop Boys, vous savez tout de suite qu'on va retrouver un très bon morceau, bien foutu comme d'habitude, c'est une habitude d'ailleurs chez eux. Et puis c'est l'Italian Remix qu'on va se permettre de vous passer dans les oreilles. Il y aura cette version de Panay Nero, et je peux vous dire que c'est un peu inédit parce qu'on n'entend pas souvent. Là on était en 1986.

Et oui, il y a 44 ans, on jouait beaucoup avec les vocodeurs. Du moins, on essayait. Hein. Ouais, quand on écoute ça, il y a 44 ans, le son est mythique hein, quand même. Pas que ça n'a pas bien vieilli, mais quand même. C'était Rap 9, Nunk, New Funk, l'original, sorti en 82 exactement. Je me souviens de cette pochette de disque. Allez voir sur la toile, vous aurez trois charmants jeunes hommes habillés dans des salopettes blanches. Et c'était assez sympa. Je m'en souviens très très bien de ce morceau. On le passait déjà à la radio à l'époque. Le voici de Flood, c'est retour de l'Italo Disco. Passion. Et ça, c'était un grand succès. Hein. On se projette dans la fin des années 80.

Elton John sait y faire aussi dans les maxi, mais ce qu'il y a aussi, c'est qu'il y a Chip Pitaboon pour l'histoire derrière, qui a remixé ce titre de I Don't Wanna Go With You Like That. Et c'est ça qui donne aussi cette couleur à ce tube d'Elton John, juste avant les Floods, The Floods avec Passion. Là, on était dans l'Italo Disco, comme je vous l'ai dit. Il y en a plein dans l'Italo Disco à redécouvrir, comme Tevo par exemple et Disco Dancer. C'est ce morceau d'ailleurs qui va nous faire rejoindre les classiques.

0: Quelle voix, hein. Quelle voix, on s'en remet jamais de cette voix tellement elle est magnifique, cette voix de Jimmy Somerville avec Small Town Brown et Why dans les classiques de Génération Vinyl. Non, pas que j'ai mal, c'est Why, pourquoi, évidemment. Why, un petit peu mal à la voix, mais ça c'était autre chose. Merci en tout cas de nous rejoindre pour le dernier tiers de l'émission. Les classiques sont de retour. Et quel classique ce soir, parce qu'on va parler quand même de deux albums qui fêtent leur anniversaire. Le premier album que je vous proposais, c'est dans le live, comme d'habitude. D'ailleurs, à cette heure-ci de l'émission, on parle du live, deux titres en live. Et je vous parlais d'un groupe exceptionnel, évidemment, que vous connaissez certainement. Il s'agit du groupe Barclay James Harvest. Et c'est un album qui s'appelait Octoberon, qui est sorti en 1976, donc qui fête aujourd'hui, enfin qui fête pour ces moments-ci d'ailleurs, c'est 50 ans, voilà pour l'histoire du groupe, 50 ans déjà cet album, dont était extrait un titre universel, c'est qu'à de le dire, il s'appelait Rock'n'Roll Star. Je dis universel parce qu'on écoutera justement Child of the Universe également tout à l'heure, deux titres rien que pour vous, en hommage à ce groupe exceptionnel, un groupe anglais qui était Barclay James Harvest. Voici donc deux titres en live, Rock'n'Roll Star, et puis il y aura juste derrière Child of the Universe. Prenez bien du plaisir, c'est les classiques de Génération Vinyle.
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journée dans les classiques de Génération Vinyle avec Don't Stop Believing. Et puis on écoutait tout à l'heure évidemment Barclay James Harvest à l'occasion des 50 ans de la sortie de l'album October Rain, qui est sorti en 1976-1976. Vous imaginez quelle longévité, hein. On écoute toujours et avec autant de plaisir. Je vous parlais aussi en début d'émission d'un autre album, hein, qui fête son anniversaire. C'est le deuxième album tout compris de Duane. L'album s'appelle Rio. C'est certainement l'un des plus prolifiques, hein, d'où on peut extraire évidemment la chanson Rio. Il y avait également My Own Way, qui était le premier extrait d'ailleurs de cet album. Vous vous souvenez certainement de Hungry Like the Wolf, c'était cet album aussi. Save a Prayer, bah, et qui dit Save a Prayer, des Rio également. Et on se souvient surtout de Chauffeur, qui fut vraiment l'un des titres les plus classiques pour moi de cet album Rio de Duran Duran, sorti le 10 mai, donc en 1982. Il fête aujourd'hui donc ses 44 ans exactement. On le réécoute avec un grand plaisir, donc, et j'ai choisi pour vous ce soir de Chauffeur parce que simplement j'avais envie. Et vous aussi, ça tombe bien. Vous êtes dans les classiques de Génération Vinyle et juste après, tendez bien l'oreille. Renaud arrive, mais pas n'importe quel, parce qu'on a envie d'aller voir un petit peu plus loin aussi.

magnifique, hein, Renaud. Avec ça de l'album Mistral Gagnant, qui ne devait jamais sortir d'ailleurs finalement, parce que j'ai eu le reportage réalisé par Lola Séchant, donc sa fille. C'était assez exceptionnel. Et ici La Pêche à la Lime, donc extrait de cet album en 1985. Hello, is it me you're looking for? Il n'y a pas de problème. Vous êtes dans les classiques et c'est Lionel Richie.

classique de Génération Vinyle, Supertramp, Don't Leave Me Now, qui fêtera aujourd'hui, non pas aujourd'hui, mais cette année, ses 44 ans également, puisque l'album sorti fin d'année, en mois d'octobre exactement, pour être plus précis, en octobre 82. Cette chanson, on retrouve Anne et Nancy Wilson du groupe Heart, notamment. Et puis ce titre, Don't Leave Me Now, écrit par Roger Ocean, et inspiré par le meurtre de John Lennon. Voilà, et puis sa pochette représente évidemment le funambule en équilibre sur un fil qu'une main armée de ciseaux se prépare à couper. Tout un programme.

pour l'excellent Let's Dance de David Bowie. Ici Criminal World. On connaît la petite gimmick hein, de Nile Rodgers évidemment sur ce titre. Tout à l'heure il y avait également Depeche Mode avec Heaven. Et puis vous avez reconnu peut-être Allez Allez avec Flesh and Blood. Bien belge et bien hein. Marc hein, d'ailleurs le papa d'Angèle et Romeo Elvis évidemment à l'origine de ce groupe Allez Allez. Et on retire comme ça quelques belles chansons hein. Bien, oui.

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